0: Tu sais, ta vie est pleine de hauts et de bas. Et sans les bas, les hauts ne veulent rien dire.
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